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1: Ну что ж, я думаю, что пришло время Фермон Дуду, госпожи, перевести нашу теорию нашим тунисским друзьям.
2: Cinq ans plus tôt, il avait aimé pauvre inconnu avant l'écarter de sa vie pour des liaisons plus flatteuses. Lorsqu'il retrouve un Margédon consacré par Sope comme le meilleur auteur dramatique de sa génération, un Margédon brillant comédien de boulevard, c'est une fois de plus à son amour romantique et désintéresse, mais avec une nonchalance et une distraction qui désespère son amant. Et on peut poser quelques questions sur le plan, dans le plan, sur le thème de Sope. La pension est-elle contagieuse? La fidélité, la tendresse et le don, ce soir, peuvent-ils fiancre les réticences d'une femme légère et capacieuse? Peuvent-ils accorder deux êtres que tout sépare dans ce monde de trucages et de faux semblants que celui du théâtre de la vie parisienne?